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1: Mais je sais ce que tu veux dire.

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0: Alors aujourd'hui sur Radio 49bis, on va parler de soutien, de proximité et avenir de radio locale. Pour cela, nous recevons Benoît Buche.
1: Bonjour.
0: Bonjour Benoît, qui est venu nous parler du Tipeee de Radio 49bis. En fait, c'est une initiative qu'on a lancée sur base d'une idée que tu as proposée pour soutenir Radio 49bis. Alors, c'est quoi le principe ?
1: Alors, le principe de Tipeee, donc, c'est un site qui se trouve, un site internet en ligne où on a la possibilité de s'inscrire et de, d'être donateur en réalité vers des organisations ou via des artistes ou autres. Et il y a possibilité donc de donner des montants, soit une fois, soit mensuellement. On choisit vraiment comme on veut et le montant que l'on souhaite, quoi. Donc il ne faut pas hésiter. Donc même 1 euro, ce serait déjà très bien, quoi. Donc moi je connaissais ce site là parce que je suis ce qu'ils appellent un tipeur. Un tipeur, c'est une personne qui donne une fois ou régulièrement, ça n'a aucune importance. Dès le moment où on commence, on est tipeur, quoi. Et je donne à, par exemple, un artiste, c'est Jean-François Demoulin qu'on connaît dans la région, qui est auteur de bande dessinée, quoi. Et alors ici, j'ai proposé pour la radio, comme nous avons besoin de fonds, de s'inscrire à Tipeee. C'est ce qu'on a fait. On a enfin créé donc le site pour la radio donc sur Tipeee. Et on a la possibilité, enfin n'importe qui a la possibilité donc de s'inscrire sur le site Tipeee. Ça prend un peu, ça prend 2-3 minutes de rentrer donc ces renseignements. Et alors il y a possibilité, une fois qu'on a fait ça, de suivre le lien de Radio 49bis sur le site Tipeee et d'aller donner une fois ou plusieurs fois. On peut créer un abonnement, quoi, pour devenir mécène, hein, donc vraiment être généreux et pouvoir faire en sorte que Radio 49bis continue à exister, quoi.
0: On se faisait la réflexion, il y a plus ou moins 7000 personnes sur la page Facebook de Radio 49bis. Si chacun donne 1 euro par mois, ça nous fait 7000 euros par mois.
1: Oui, tout à fait, quoi. Donc, et 1 euro par mois, si vous faites le calcul, ça fait 12 euros par année. Donc, je pense que c'est faisable. Hein, même un peu plus, n'hésitez pas. Ouais. Quoi. Parce que réellement, nous en avons besoin. Ouais. Nous avons des frais qui sont réguliers. Quoi, donc, et que tout doucement, notre trésorerie commence à être à mal.
0: Ouais. Clairement, une radio, en fait, ça je peux quand même le dire, puisque une radio, comme Radio 49bis, coûte, en compressant les choses, même au maximum, autour de 800-900 euros par mois. Il y a évidemment la location du local dans lequel on est, qui est dedans, mais il y a également toute une série de frais internet. Pour que vous receviez la radio jusque chez vous, ça ne se fait plus simplement avec une antenne sur le toit. Il y a différents relais internet. Et donc ça coûte, il y a des abonnements. Hein. Alors je pense que chacun sait ce que coûte internet chez soi. Et il faut imaginer que nous, on en a besoin de 3 hein, pour Radio 49bis. Et puis, on a évidemment aussi des droits d'auteur. Et là, clairement, c'est des frais, mais c'est aussi presque une fierté de payer ça, parce que grâce à tout ça, les artistes, notamment qu'on diffuse, entre pas mal d'artistes belges, reçoivent un petit quelque chose. Donc, quelque part, quand on donne pour ce Tipeee, on aide aussi à soutenir quelque part les artistes locaux.
1: Oui, tout à fait. Et on remercie déjà aussi toutes les publicités qu'on passe. C'est des personnes, des commerces qui nous offrent la possibilité donc de pouvoir survivre grâce à ces montants-là, déjà par la publicité, mais cela ne suffit plus. Mm-hmm. On avait des subsides également de la commune qui étaient très intéressants. Donc, là, par contre, on n'est plus tellement dans ce cas-là.
0: Ouais.
1: Malheureusement, on n'en a plus pour le moment, quoi. Donc, on compte maintenant sur les auditeurs. Et les fans de Radio 49bis, même ceux qui sont uniquement sur Facebook, pour venir nous donner un petit coup de main, quoi.
0: Alors, indépendamment de ces frais dont je parle, il y a aussi évidemment toute l'aide associative que la commune, que la radio apporte à la commune et aux communes avoisinantes. Dans l'émission Je peux pas gypsy, je reçois en moyenne 2 à 3 invités par semaine, ce qui fait en moyenne 2 à 3 associations. L'émission étant quasi à sa 300e numéro la semaine prochaine, vous pouvez faire le compte. Alors, certains sont déjà venus plusieurs fois, mais clairement, ça fait plusieurs centaines d'associations qui sont déjà venues ici. Et puis, y a les bénévoles de la radio. Hein. On est plus ou moins une soixantaine à essayer de faire vivre cette radio. Tous bénévoles, effectivement. Donc, c'est pas pour eux qu'on récolte les Tipeee, ça c'est clair. Mais en tout cas, voilà, c'est une passion. Je pense que c'est une manière de se réaliser différente que quand on fait du théâtre ou quand on fait du sport. Et je pense que ça apporte beaucoup de d'enrichissement personnel, d'animer dans cette radio. Hein. Je pense que tu peux en témoigner aussi.
1: Ah oui, clairement. quoi. C'est très divertissant, quoi. Et ce serait vraiment dommage, en réalité, que l'aventure s'arrête déjà si tôt, quoi. Donc, on aimerait vraiment bien que ça puisse continuer. Et bien maintenant, on compte un peu, en plus des publicités, on compte aussi sur peut-être un mécénat des auditeurs, quoi. Voilà.
0: Alors, pour le moment, les contreparties, c'est très symbolique, mais il n'est pas dit que quand on va faire évoluer ce Tipeee, parce que l'idée, c'est de laisser perdurer, qu'à l'occasion, on n'offre pas l'un ou l'autre petite chose aussi.
1: C'est vrai que je n'ai pas pensé à préciser, mais une fois que vous allez découvrir donc, sur le site Tipeee, et précisément donc, la partie Radio 4910 sur le site Tipeee, vous allez pouvoir voir que soit vous donnez ce que vous voulez, ou alors vous avez la possibilité de donner et d'avoir des contreparties, quoi. Il y a différents paliers, quoi, en fonction vous donnez 1 euro, 2 euros, 5 euros, 10 euros, ou peut-être même 50 euros par mois. Vous allez pouvoir voir qu'on peut vous proposer des contreparties, comme par exemple venir visiter la radio, venir participer à une émission, et ça peut être également, si on organise des événements aussi, être une sorte d'invité à ces événements-là aussi, quoi, donc privilégié.
0: Oui, c'est vrai qu'effectivement, une des particularités de nos nouveaux locaux ici, c'est que nous sommes à côté, contigu à nos studios, il y a une chouette petite salle qui peut effectivement servir pour des événements, et effectivement, qui sait, on invitera peut-être un jour tous nos tipeurs à concert exclusif.
1: Tout à fait, oui. Et alors, pour avoir accès au site, donc n'hésitez pas à aller sur le site de Radio 4910, même sur Facebook. Vous allez pouvoir voir, enfin plutôt sur Facebook, avoir déjà le lien qui est à la une du site de Radio 4910 sur Facebook. Si maintenant vous voulez découvrir le site, vous pouvez aller sur tipeee.com. Alors Tipeee, c'est T-I-P-E-E-E, donc trois fois le E, .com, Tipeee. Et là, dans le moteur de recherche, vous pouvez chercher donc Radio 4910 et vous le trouverez assez rapidement, quoi.
0: Oui, j'ai vérifié en courrier, il fonctionne super bien. Donc voilà, c'est trop facile à trouver, plusieurs manières de faire. Voilà, ok, merci Benoît. Et on espère qu'effectivement, on va accueillir de très nombreux tipeurs dans les jours qui vont
1: venir. Et déjà, merci aux futurs tipeurs.
0: Ouais, c'est clair, effectivement. Voilà, merci et à bientôt.
1: À bientôt.

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2: Chers auditeurs de Radio 4910, bientôt Radio Bleu Clair, Anne-Elisabeth Neve au micro. Bécotille depuis ma naissance, c'est-à-dire habitante du charmant village de Béco, j'ai à cœur de vous faire découvrir des voix et des visages qui rendent plus belle la vie. J'ai choisi de vous présenter des habitants de l'ancienne commune de Larret, habitants ou actifs dans l'ancienne commune de Larret, l'une des trois communes désormais regroupées dans la commune de Theux. Vous m'accompagnez dans mes découvertes des pépites rédoises ? Soyez les bienvenus. Bonjour Dorothée.
3: Bonjour.
2: Alors Dorothée, vous avez ouvert le restaurant Au Coucou le 4 avril dernier. Qu'est-ce que vous pouvez nous dire d'abord du nom de ce restaurant ? Ça va être la première question.
3: Alors le nom, c'est complètement par hasard. On s'est dit, le coucou, c'est facile à retenir. Effectivement, c'est facile à retenir. Donc, ça n'a rien à voir avec le coucou de Poleur. On nous a posé la question.
2: Ah oui, rien à voir avec
3: rien
2: le coucou de Poleur, d'accord.
3: C'est vraiment venu comme ça.
2: Oui.
3: Le coucou, on s'est dit, c'est facile à retenir.
2: Ah bon, et ben voilà, simplement. Très bien, donc aucun rapport avec vous. Et quand vous avez dit « on », en fait,
3: moi vous et mon compagnon, voilà.
2: D'accord, vous et votre compagnon, super. Mais c'est vous-même qui êtes impliqué directement dans le restaurant.
3: Plus moi, oui.
2: Plus vous, d'accord. Alors, avant encore d'arriver plus loin dans le coucou, votre propre nom à vous n'est pas banal. Vous vous appelez Dorothée Umore.
3: Oui, c'est ça.
2: À l'italienne.
3: Oui, voilà.
2: Alors, est-ce que vous êtes italienne ?
3: Mon grand-père était italien.
2: Votre grand-père était italien, d'accord. Parfait. Bonjour, monsieur.
4: Bonjour, madame.
3: Ça va, Carlo ?
4: Ça va ?
2: Ça va et vous ?
4: Très bien.
2: Votre grand-père était italien et vous-même parlez italien ?
3: Pas du tout.
2: Pas du tout. Non, voilà. Donc, c'est tout. Comme ça que voilà. Ça se passe et puis c'est tout. Très bien. Pourquoi est-ce que vous vous êtes installé à Larret ?
3: Complètement par hasard.
2: Encore ?
3: C'est un petit village. On voulait pas une ville touristique, quelque chose de calme, de familial. Donc, oui, puis c'est beau, tranquille, c'est la campagne.
2: C'est la campagne, en effet, oui, oui. Et ça vous convient depuis le mois ?
3: Complètement, oui.
2: Un gros mois maintenant que vous êtes ouvert ?
3: Oui, oui, c'est mieux ici que où j'étais avant, parce que j'étais dans un hôtel 4 étoiles.
2: Ah !
3: Donc ça n'a rien à voir du tout.
2: Ah oui, en effet, oui. Et c'est une décision quand même bien réfléchie que de prendre un restaurant.
3: Oui, oui, on a quand même réfléchi pendant plus d'un an. Hein.
2: Ah oui, oui, oui, oui, c'est pas un coup de tête.
3: Non,
2: d'accord. Et ce premier mois, positif ?
3: Oui, très positif. Les gens sont très accueillants.
2: Oui, oui.
3: Voilà, les gens ils commencent à arriver. Oui, ça va être très positif, oui.
2: D'accord. Oui. Vous avez allez-y.
3: On fait généralement tous les week-ends.
2: Oui.
3: Donc, on a des bons
2: complet
3: retours.
2: Tous les week-ends, oui. Oui.
3: Oui. On a des bons retours, donc oui, c'est très positif.
2: C'est très positif. Oui. Chouette. Quelle est votre clientèle, justement ?
3: Principalement des gens de l'Arrée.
2: Oui.
3: Beaucoup de marcheurs.
2: Beaucoup de marcheurs.
3: Et les touristes des alentours, des gîtes, parce qu'il y a pas mal de gîtes.
2: Oui, oui.
3: Donc, on nous les envoie, oui. Mais beaucoup des gens de l'Arrée, de Theux.
2: Et de Theux aussi.
3: Oui.
2: Ah,
3: oui.
2: Bravo. Vous faites votre clientèle, voilà. Alors, sur toute la commune.
3: Voilà.
2: Superbe. Vous me disiez que vous aviez eu le jour de l'ascension, que vous aviez eu un grand groupe. C'est
3: oui,
2: bien
3: c'est ça, des marcheurs, oui.
2: Des marcheurs, ça oui. S'est bien passé?
3: Oui, très bien, oui.
2: Très
3: oui,
2: bien.
3: Vous êtes 20, non, 17, ce que j'ai dit encore juste avant. 17, oui. Très bien passé, oui.
2: Très bien passé. Mais dans ces cas-là, vous faites un menu de groupe, j'imagine?
3: Je laisse 4 choix.
2: Waouh!
3: Donc, ils ont choisi à l'avance.
2: Ils ont choisi à l'avance.
3: Ils ont choisi à l'avance,
2: oui.
3: Donc, tout s'est bien passé. On fait un forfait à leur boisson.
2: C'est plus facile, il n'y a pas de décompte à la sortie.
3: Il n'y a pas de décompte à la sortie.
2: D'accord, très bien. Alors justement, qu'est-ce que vous proposez à la carte ?
3: Alors, on réserve
2: ou au menu ? Non, à la carte.
3: À la carte, dans les plats traditionnels, steak, du vol au vent, boulet. Parce qu'on s'est rendu compte que les gens de l'Arrée et de Theux étaient très viande.
2: Ah oui, oui.
3: C'est vrai, oui.
2: C'est
3: très
2: amusant,
3: viande.
2: Ça, très viande,
3: pas,
2: oui.
3: Pas très pâte, pas très cannelloni, des choses comme ça. C'est plus la côte à l'os, le steak, les boulets, vol au vent. Le vol-au-vent cartonne ici, c'est incroyable.
2: Ah, il paraît qu'il est délicieux. J'en ai entendu dire beaucoup, beaucoup de bien.
3: Oui, oui, voilà. On est plus dans le traditionnel. Et alors, on essaye tous les mois de changer un peu la carte.
2: En plus,
3: rajouter des choses, oui, et d'enlever des choses qui ont moins marché.
5: D'accord. Ah oui, il y a déjà des changements depuis le début.
3: Un petit peu, oui. On a déjà retiré, on a rajouté des choses.
5: Waouh, vous êtes prête à écouter les désirs de vos clients?
3: Oui, bien sûr. C'est le, oui, oui.
5: C'est l'objectif.
3: J'aime bien les remarques. Hein, ça, il faut le faire. Hein, de toute façon, comme ça, on sait ce qui a été mal fait, ce qu'ils attendent, ce qu'ils veulent. Oui, oui.
5: Splendide. Ok, donc vous avez une clientèle qui est déjà heureuse et qui vous fait des commentaires.
3: On a déjà quelques habitués, oui.
5: Ah, déjà des habitués.
3: Oui, oui, qui sont déjà venus.
5: Il y a un gros mois que vous êtes ouvert et vous avez déjà des habitués.
3: Oui, on a déjà venus 4-5 fois, oui.
5: Mais c'est super.
3: Oui, oui.
5: Vous pouvez nous rappeler la manière dont on peut prendre contact avec vous et où on peut trouver les informations sur les horaires, sur la carte, etc.
3: Alors, on a une page Facebook.
5: Une page Facebook.
3: Ça s'appelle donc Le Coucou.
5: Le Coucou.
3: Et alors, si on tape sur Google dans le moteur de recherche, Le Coucou, on va tomber sur le numéro de téléphone et l'horaire.
5: Le numéro de téléphone et l'horaire. Vous pouvez nous dire en gros les horaires?
3: Alors, l'horaire, c'est le mercredi soir.
5: Oui.
3: Jeudi soir.
5: Oui.
3: Vendredi midi et soir.
5: Oui.
3: Et samedi dimanche, 11h, 22h, 23h, non-stop, quoi.
5: 11h, 23h non-stop.
3: Oui, oui.
5: Waouh, chapeau. Vous êtes courageuse, c'est fantastique.
3: Merci.
5: Donnez-moi tout de même le numéro de téléphone, des fois que les auditeurs auraient.
3: C'est le 0494 494 90 90 43 43 90 90.
5: C'est un numéro ultra facile à retenir.
3: Oui.
5: Oh, mais c'était bien choisi. Eh bien, Dorothée, mille merci.
3: Merci à vous.
5: Pour votre gentillesse, pour votre accueil. Et puis, bien sûr, tous mes voeux.
3: Merci, c'est gentil.
5: De beaux développements. Au coucou.
3: Merci.
5: À bientôt.
3: Merci. Au revoir.
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1: Bonjour, c'est Raphaël, psychothérapeute au Centre Lumea. Aujourd'hui, je voulais vous partager de la magie de l'art de la médiation. Car cette magie peut vraiment opérer dans des traversées très difficiles de la vie. Et aujourd'hui, on va vous parler des séparations familiales et des divorces. Un couple s'était choisi, une maison a peut-être été construite ou rénovée, des projets, des habitudes, des voyages, des rêves et souvent des enfants. La relation peut se distendre, s'abîmer ou simplement les chemins de vie se différencient. Le temps avance et puis un jour, la relation ne tient plus. Et alors, des moments dans une vie où tout semble basculer. Et la séparation arrive rarement comme un simple événement administratif. C'est un tremblement intérieur, avec des émotions très intenses, de la tristesse, parfois de la colère, beaucoup de questions, des rêves qui s'écrasent, un rêve de famille qui s'échoue sur le rivage du temps qui est passé. Et puis des questions très concrètes à gérer. Comment se parler encore? Comment décider pour les enfants? Comment organiser la suite sans que tout se transforme en champ de bataille? Dans ce moment-là, il y a encore beaucoup de couples qui pensent que la seule voie est celle du non-dit ou alors éventuellement du conflit juridique. Des avocats, des arguments, des positions qui se durcissent, et puis des grosses factures d'avocats. Des longues procédures, beaucoup de stress, le stress de l'écrit. On reçoit des demandes de l'autre par l'intermédiaire de son conseil, dans une communication qui semble unilatérale, directive, revendicative. Et au final, devant le magistrat, les ex-partenaires sont totalement dépossédés de la décision, car c'est lui qui tranche. Mais il existe heureusement une autre voie, bien plus apaisante, la voie de la médiation. La médiation n'est pas forcément là pour sauver un couple, elle n'est pas là non plus pour savoir qui a tort ou qui a raison. Elle propose un espace qui est assez rare aujourd'hui, un espace où on peut se parler mais autrement. Quand la séparation arrive, la communication est souvent abîmée, déjà dans les semaines ou les mois avant la séparation, et la séparation amplifie les difficultés de communication. Les mots deviennent plus secs, deviennent plus des reproches. Les silences deviennent des murs et l'absence amène beaucoup d'interprétations. La médiation, ça permet de ralentir ce mouvement d'escalade. Avec l'aide d'un médiateur, chacun peut déposer ce qu'il vit, ses inquiétudes, ses besoins, ses limites. Et le médiateur lui propose un cadre et un processus. Un processus qu'on n'a pas souvent rencontré dans la vie normale. Il est là pour savoir ce qui se décode, ce qui se joue sur plusieurs plans, à la fois des plans très concrets, les heures d'échange des enfants, les modalités de la garde, les compensations financières, mais aussi l'émotionnel, le relationnel, le délicat, l'intime. La médiation n'oblige pas toujours non plus de se confronter en présentiel beaucoup de temps avec l'autre. Parfois, il peut y avoir des processus avec des apartés, on appelle ça des caucus en médiation, ou simplement via le conseil des parties, c'est-à-dire via les avocats. Et petit à petit, avec la médiation, quelque chose peut se transformer. On ne revient pas en arrière, mais on passe d'une logique d'affrontement, de difficulté, de peur, à une logique de responsabilité partagée. Souvent, quand il y a des enfants, on passe du couple à la coparentalité. C'est très précieux pour eux. Les enfants ne se séparent jamais de leurs parents, ils restent liés à ces deux personnes qui ont construit leur monde. Quand les conflits deviennent trop violents, les enfants se retrouvent parfois au milieu d'une loyauté impossible. Comment est-ce que je peux aimer l'un sans trahir l'autre? La médiation, ça aide aussi les parents à retrouver une posture de coopération. Même après la fin de l'épisode couple. On ne se parle plus comme des conjoints, mais on apprend à se parler comme des parents. La médiation, en plus, elle permet beaucoup de créativité dans les accords. Parce que vous savez, dans la séparation, il y a toujours des enjeux de patrimoine, d'argent, parfois de gestion d'entreprise, de commerce, d'héritage, de biens, d'organisation de la vie future aussi en fonction des activités professionnelles des autres. Des uns et des autres. Et puis il y a aussi le besoin de faire le solde de tous les comptes du passé. Chez Lumea, nous voyons la médiation bien plus qu'un outil juridique. C'est vraiment un processus de transformation relationnelle. Une séparation, ce n'est pas seulement une rupture, c'est aussi une étape intérieure, accepter une fin, faire le deuil d'un projet, redéfinir son identité, faire les comptes, sécuriser son avenir et celui des enfants, organiser des transitions, par étapes souvent c'est plus simple, et co-créer des accords qui peuvent évoluer avec le temps, surtout quand les enfants sont jeunes. Dans nos approches de santé intégrative, nous accompagnons ces moments avec plusieurs dimensions. Il y a d'abord la médiation elle-même, le processus, clarifier les accords, arriver à un accord qui tient la route et qui rend service à toutes les parties, dans un temps raisonnable et avec un prix souvent bien moindre que dans les procédures devant les tribunaux. Mais nous portons aussi beaucoup d'attention à ce qui se vit à l'intérieur, pour vous apprendre à réguler vos émotions, à traverser ce deuil, à retrouver de l'apaisement, à revenir à ce qui est votre essentiel dans votre projet, dans ce nouveau départ. Quand les tensions redescendent, souvent, les décisions deviennent plus justes. Alors on peut parler de choses beaucoup plus concrètes. Les gardes, les finances, les projets, comment on peut continuer à collaborer, mais dans un climat très différent. Un climat aussi où on retrouve sa dignité. Totalement l'inverse de ce que l'on voit devant les cours et tribunaux. Et souvent, c'est le bénéfice le plus précieux de la médiation. Une séparation ne doit pas forcément détruire tout ce qui a existé. Elle est souvent une transition plus consciente, deux chemins qui se séparent, mais sans que la violence ne laisse des traces durables. Bien sûr, cela demande du courage. Le courage d'écouter, le courage de reconnaître sa part de responsabilité, et parfois simplement le courage de rester assis autour de la même table. Et lorsque cela devient possible, les bénéfices sont immenses. Pour les adultes, pour les enfants et pour surtout l'avenir de chacun. Au Centre Lumea, nous aimons profondément prendre soin des relations, même lorsqu'elles se transforment. Nos relations sont une dimension de notre santé globale. Et nous savons que les conflits sont un toxique interne, autant que l'alimentation trop grasse ou que de prendre trop de médicaments. La manière dont une relation se termine influence souvent la manière dont une nouvelle vie commence. Alors bienvenue au Centre Lumea si cela fait écho à votre étape de vie et nous vous souhaitons beaucoup de courage pour la traverser.
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1: Romain Cabé, bonjour.
2: Bonjour Jean-Luc.
1: Comment ça va?
2: J'ai très froid.
1: Tiens. Ça va s'améliorer.
2: Oui, j'espère.
1: Romain Cabé, aujourd'hui, les conseils Solidas, les assurances Solidas, avec un sujet qui nous concerne toutes et tous, les assurances d'essai. Et alors, je pense qu'il y en a trois à différencier et à décrire.
2: Alors, assurance d'essai, donc on a compris le sujet, en effet, et je les segmente toujours en trois. Peut-être que des confrères voient les choses un peu différemment. J'ai mon téléphone qui n'arrête pas de crier, ça se coordonne.
1: Les auditeurs qui réagissent déjà.
2: Oui, voilà, c'est ça. Mais... évidemment, si je pousse sur Bluetooth plutôt qu'Orling, ça va être compliqué qu'il se coupe. Et donc,
1: c'est
2: des directs, voilà, tout à fait. Oui, je l'ai décomposé en trois. Je ne sais pas ce que toi ça t'évoque. Il y a souvent, quand on parle d'essais obsèques.
1: C'est un sujet qui fait peur. On n'a pas envie, mais il faut bien.
2: Ouais, c'est vrai, c'est vrai. Et certains courtiers sont spécialisés, en fait, sur ces branches-là. Et c'est vrai que beaucoup, on remarque quand même que beaucoup de confrères et consorts, sont un peu réfractaires vis-à-vis de ces types de produits par moment, surtout vis-à-vis du premier que je vais évoquer, qui va être ce qu'on appelle les assurances vie entières. Le nom indique ce que c'est, c'est-à-dire qu'il va couvrir le décès durant toute la vie entière, et s'il y a bien une chose qu'on est certain qu'il arrivera, ben c'est cela. Et
1: donc, la date est imprévisible.
2: Voilà. Alors, dans ce cas-là, ben, clairement, c'est un contrat d'assurance dont l'intervention est certaine, par définition. Ce qui, en toute logique, n'est jamais le cas en assurance. Donc, ce type-là, et alors là, ça sera beaucoup plus parlant, je pense, pour les auditeurs, ben, il y a des marques comme Della ou bien Carès qui vont exister. Della est très, très connue. Anciennement, il y a eu des compagnies d'assurance aussi, comme la Porte des Lilas, ce genre de choses-là. Et donc, ce sont des produits où là, on va plus proposer d'assurer ben, les frais pour les obsèques. Donc, souvent, on va assurer un capital entre 5 et 10 000 euros. Ça peut aller de 3 000 à 15 000, mais en moyenne, on est à 5 ou 10 000 euros. Et ce type de contrat-là, ben, on est certain qu'ils interviendront, en fait. Parce que, voilà, on paie une prime pendant deux tiers du temps du contrat, et puis, ben, au terme, les héritiers touchent le montant pour cela.
1: Est-ce qu'il y a au départ un règlement pour les assurances décès?
2: Alors oui, donc comme toujours, contrat, conditions particulières qui met en place le questionnaire médical, hein, comme toujours. Donc dès qu'on parle d'assurance incapacité, invalidité ou décès, dès qu'on parle même hospitalisation, par définition, sauf quelques exceptions, il y a toujours un questionnaire médical. Parce que la compagnie va analyser si des antécédents existent ou autres. Je mets quand même une toute petite touche là-dessus. Et le gouvernement a sorti ici dernièrement une note là-dessus. On a le fameux droit à l'oubli qui a fait son apparition, qui veut dire que tout ce qui date de plus de 5 ans ne peut plus en tenir compte pour exclure une garantie en tant qu'assureur. Oh. Parce qu'évidemment, on avait le problème, les personnes qui avaient eu des maladies graves se retrouvaient inassurables pour la fin de leur vie, tout simplement. Quoi. Donc c'était plus compliqué. Le deuxième type, donc là on a vraiment un contrat qui nous couvre toute la vie, ça va être ce qu'on appelle, je ne sais pas si toi ça t'évoque, des couvertures d'assurance décès dans certains cas. Il y a un cas où vraiment, je vais dire, un événement de la vie que la majorité des gens vivent, il y a une assurance décès potentiellement qui est imposée du coup.
1: Imposée ?
2: Oui.
1: Ah, ça ne me vient pas à l'esprit tout de suite.
2: Achat immobilier.
1: Ah oui, oui.
2: Et donc, achat immobilier.
1: Comme une garantie.
2: C'est ça. Et donc là, c'est ce qu'on appelle les soldes restordus. De nouveau, comme le nom s'indique, on va assurer le solde restordu du crédit au fur et à mesure de la vie du crédit. Et donc, au début du contrat, on va assurer la totalité du capital emprunté. On achète une maison à 200 000 euros. C'est plus un appart maintenant, je l'ai pris. Mais bon, ça, c'est encore un autre débat, ça. Mais on va assurer au contrat d'assurance les 200 000 euros qui vont de manière dégressive. Donc l'année d'après, on assurera peut-être plus que 185 000 et puis 175 000, 870 000, etc. Parce qu'on va assurer le potentiel décès de la personne qui a emprunté ou des personnes qui ont emprunté au fur et à mesure qu'ils remboursent. Et donc le contrat en fait, disparaît au fur et à mesure que l'on rembourse le crédit. Ça, c'est la seule raison du. À savoir que ce produit-là, il est très connu et il est toujours commercialisé par les banques. On peut très bien aussi, on pourrait s'assurer en solde restendu, même sans avoir de crédit lié à cela. Hein. C'est pas du tout lié obligatoire, je vais dire. Voilà. Et donc le troisième type, alors ça va être, on est toujours dans le décès, c'est vraiment pour les comparer, mais se rendre compte que les finales, on assure le même risque potentiel, mais on a déjà remarqué que le deuxième était temporaire dans le temps, par définition lié au crédit ou autre, le premier n'était pas temporaire dans le temps. Le troisième, ça va être vraiment un capital fixe sur une certaine durée. Donc on va dire, je veux assurer mon décès pour 50 000 euros pendant 15 ans. Eh bien, ça, par exemple, on va aussi le retrouver de manière intégrée à des contrats d'assurance vie. Donc, je peux, par exemple, faire une épargne pension, oui, comme on en avait déjà parlé. Et dans le contrat d'assurance épargne pension, je viens greffer une petite garantie d'assurance décès qui va couvrir X tel montant, il est dedans. Et donc, à chaque fois que je vais épargner dans mon contrat d'assurance vie, en fait, il y a une petite partie de la prime qui va payer ce qu'on appelle la prime de risque et qui va, en fait, nous assurer en décès tout en étant intégré dans le contrat d'assurance épargne. Donc, je verse 100 euros, il y a 10 euros qui paient pour que je sois assuré pour 25 000 ou 50 000 euros en décès et il y a 90 euros qui partent pour vraiment épargner pour la pension, quoi, du coup.
1: Alors, quand on signe un contrat d'une assurance décès, quel qu'il soit, est-ce que la famille, le concubin ou l'épouse est prévenue à un moment ?
2: Alors, c'est une excellente question. Il y a quelque chose, ça arrive de moins en moins, mais j'en parlais encore avec les avocates du bureau vendredi midi, c'est marrant. Mais il y a en assurance décès, il faut savoir aussi, entre parenthèses, que c'est la branche la plus rentable auprès des assureurs. Hein. Parce que, vraiment, c'est une petite parenthèse, mais en somme, c'est, tout fonctionne en termes de statistiques. En assurance, la rentabilité, on la cherche là-dessus. D'un point de vue décès, c'est très... Je veux dire, un décès, il n'y en aura qu'un.
1: Oui.
2: Par contre, des accidents de voiture, le même assuré est capable d'en faire plusieurs. Donc, en fait, en termes de rentabilité, ils sont très bien. Mais pour en revenir à ta question, c'est vrai que dans le... je ne sais pas toi à quoi ça te faisait penser, mais spécifiquement. Mais,
1: parce qu'on s'engage quand même personnellement pour
2: c'est
1: avoir
2: ça.
1: Un contrat. Mais
2: c'est ça. Est-ce qu'on,
1: en y a fait, peut-être une dispute en jeu et puis ça
2: voilà.
1: va mieux.
2: Et en fait, il n'y a pas de registre. Et donc, ce qu'elles m'expliquaient quand elles ont un décès de leurs administrés, par exemple, c'est qu'elles questionnent toutes les compagnies d'assurance pour voir. Mais en fait, il suffit qu'une ait mal classé ses documents, ne donne pas l'info, volontairement ou involontairement. Enfin, on va quand même dire que c'est involontaire. Et en fait, l'info n'apparaît pas. Et il y a ça n'existe pas, un fichier commun qui
1: mais
2: reprend...
1: Même si on la demande ?
2: Alors, si on le demande, oui, mais avec tous les rachats de compagnies d'assurance, les fusions, tu te retrouves parfois dans des cas où la compagnie, le contrat est chez elle, elle ne le retrouve pas dans son fichier. Ça arrive. Des vieux contrats qui vont dater d'il y a 40, 50 ans, il y a déjà eu 2, 3, 4, 5 compagnies d'assurance qui ont chaque fois été reprises, fusionnées, etc. Et alors, très, très souvent, ce qui peut quand même arriver, c'est que en fait, une personne décède, il y avait une assurance décès à son nom, mais personne ne le sait, donc personne ne le réclame. Ça peut arriver.
1: Ah là là.
2: Voilà. Donc voilà, c'était mes trois petits. Et j'ai juste une petite annonce donc à rappeler pour notre événement de jeudi.
1: Oui.
2: Je voulais en profiter.
1: Solidas organise.
2: C'est ça. Donc c'est sur la Touriste Chantier. Il ne faut pas hésiter donc à venir, même sans prévenir, mais c'est mieux si vous prévenez. Et donc c'est jeudi, boulevard d'Avroy, 55 à Liège, jeudi à partir de 18h30.
1: Il y a de la place.
2: Plein de place.
1: Merci Romain Cabet, à bientôt.
2: Merci à toi Jean-Luc, à bientôt.
1: Au revoir.
2: Au revoir, au revoir.
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0: Bonjour, chers auditeurs de Radio 4910. Entre polar absurde dans les Vosges alsaciennes, drame intime en Thaïlande et satire du monde lyrique, cette 69e chronique de Clapsiné vous emmène cette semaine du côté des marges, des failles humaines et des personnages en quête de sens.
1: Vous avez bien compris la mission ?
2: Oui, tu peux compter sur nous, d'ailleurs.
1: Et donc, il faudra être très très discret.
3: Einsweitrei,
4: oui, Polizei.
0: Prenons pour ouvrir cette chronique Clapsiné, la direction de l'Alsace avec un polar à l'humour décalé, Sainte-Marie aux mines, le nouveau film de réalisateur belge Claude Schmitz, déjà remarqué pour Braquer Poitiers et L'autre Lorenz. Et contrairement à ce que son titre pourrait laisser croire, Sainte-Marie aux mines existe bel et bien. Une petite commune du Haut-Rhin, nichée dans les Vosges, ancienne cité minière, connue aujourd'hui pour sa gigantesque bourse internationale aux minéraux. C'est justement durant cet événement qu'une bague disparaît. Deux policiers, un peu perdus, Crabbe et Conrad, débarquent alors pour mener l'enquête. Mais ici, l'intrigue compte presque moins que les rencontres, les silences et l'atmosphère de cette vallée hors du temps.
5: Moi, je suis pasteur.
6: Vous êtes pasteur ?
5: Oui. Est-ce que vous avez un petit accent chantant
6: Bah, je suis d'origine de Bruxelles.
5: Ah, Bruxelles, moi j'adore les Belges.
0: Le duo principal est interprété par Rodolphe Burger, musicien et ancien leader du groupe Cat Onoma, lui-même originaire de Sainte-Marie-aux-Mines, et Francis Soutens. Leur complicité a d'ailleurs donné naissance au film. Claude Schmitz les avait déjà réunis dans L'autre Lorenz et a voulu construire cette fois tout un récit autour de leur énergie absurde et tendre.
7: Le problème, c'est que cette bague a disparu au moment où vous avez livré le Borek.
8: Vous lui dites quoi, monsieur ? Vous lui dites, je suis un voleur.
0: Autre particularité de Sainte-Marie-aux-Mines, de nombreux habitants jouent leur propre rôle. Le réalisateur a recruté certains participants dans les cafés ou via les journaux locaux, donnant au film une couleur presque documentaire. Et puis, il y a une influence inattendue, les bijoux de la Castafiore d'Hergé. Claude Schmitz revendique cet héritage jusque dans cette histoire de bijoux disparus et cette manière de transformer une petite enquête en exploration d'un territoire et de ses habitants. Entre polar minimaliste, chronique provinciale et comédie existentielle, Sainte-Marie-aux-Mines est un film singulier, attachant et profondément humain.
9: Donne la messe à Souka !
10: Garde à toi, ou si tu m'aimes quand je t'aime, alors prends garde !
1: Francis ! Mais arrête de brailler comme ça !
0: Dans un registre plus intime cette fois, mais toujours autour de personnages en quête de repères, voici Fils de personne, le nouveau long-métrage de Safi Nebbou. Le réalisateur de Celle que vous croyez et de Dans les forêts de Sibérie retrouve ici son goût pour les personnages fragiles, déplacés, en quête de reconstruction. Au centre du récit, Thomas, incarné par Romain Duris, qui revient de Thaïlande avec un petit garçon adopté avec son épouse. Mais quelques jours plus tard, celle-ci disparaît brutalement dans un accident. Désemparé, incapable de créer un lien avec l'enfant, Thomas décide alors de repartir en Thaïlande pour retrouver sa famille biologique.
11: On a eu une proposition d'adoption au bout de 2 ans. Ma femme est venue souvent ici pour ma prime.
0: Face à Romain Duris, on découvre le jeune acteur thaïlandais Master Sanparsiri, choisi après un vaste casting local. Une relation père-fils, tout en silence et en maladresse, que le film semble traiter avec beaucoup de pudeur. Autre présence importante, celle du musicien Ibrahim Mahalouf, compositeur de la bande originale et coproducteur du film. Ce n'est pas une première collaboration avec Safi Nebbou. Leur travail commun sur Dans les forêts de Sibérie avait valu à Mahalouf un César de la meilleure musique. Le réalisateur dit souvent rechercher une musique capable de faire entendre le silence. Une formule qui semble parfaitement convenir à ce nouveau film. Tourné en partie en Thaïlande, Fils de personne utilise aussi les paysages comme un miroir intérieur. Plus qu'un drame sur l'adoption, c'est visiblement un voyage sur le deuil, la filiation et la possibilité, malgré tout, de devenir père.
3: Il me demande ce que tu fais ici.
4: Je cherche sa famille, d'après ce que je sais, il est né ici.
0: Terminons cette sélection et cette 69e chronique de Clap Ciné avec un film qui déplace cette fois les tensions humaines dans les coulisses du monde lyrique. L'objet du délit, le nouveau long métrage d'Agnès Jaoui, présenté cette année au Festival de Cannes. Le film nous plonge dans une production mouvementée des Noces de Figaro de Mozart, soudain bouleversée par une accusation d'agression sexuelle au sein de la troupe. À travers ce décor d'opéra, Agnès Jaoui explore les tensions du monde contemporain, le consentement, les rapports de pouvoir, les fractures générationnelles et la difficulté du dialogue dans une société polarisée.
12: Vous assurez le poste de première assistante?
13: Moi, je sais pas, là, si je...
12: Il faut bien une première fois, en tout cas, c'est ce que je me suis dit à moi-même. Hein, Samir, elle est capable?
14: Oh, bah moi...
12: Ah bah oui.
13: Je sais pas.
12: Bah oui, c'est la première fois pour tout le monde, c'est parfait. C'est parfait, c'est la preuve que ça va bien se passer.
0: Derrière ce sujet brûlant, on retrouve surtout ce qui fait depuis longtemps la force du cinéma de Jaoui. Des personnages complexes, des dialogues très vivants et cette manière si particulière d'observer les groupes humains comme de véritables micro-sociétés. Le casting réunit notamment Daniel Auteuil, Ay Haïdara, Claire Schust, Jacques Weber et Agnès Jaoui elle-même. Le film marque aussi une étape importante dans sa carrière. C'est le premier scénario qu'elle écrit sans Jean-Pierre Bacri, disparu en 2021. Une absence forcément sensible, même si l'on retrouve encore l'esprit des grands films du duo.
13: J'aime pas quand on me touche.
15: C'est-à-dire?
13: Non, regarde.
15: Si, vas-y, dis.
13: C'est la situation aussi agressée.
16: Ça m'étonne pas de lui. Hein.
17: Ah bah voilà.
0: Parmi les anecdotes de tournage, on retiendra ces gigantesques phallus installés sur la scène de l'opéra pour symboliser, avec une ironie assumée, le patriarcat et les rapports de domination masculine. Un décor spectaculaire qui a nécessité un véritable casse-tête technique pour pouvoir s'effondrer sous l'effet du vent durant certaines scènes. Autre détail passionnant, la musique originale du film est discrètement construite à partir de motifs des Noces de Figaro, comme une manière d'amener peu à peu le spectateur dans l'univers de Mozart. Entre satire sociale, chronique humaine et réflexion sur notre époque, l'objet du délit confirme qu'Agnès Jaoui reste l'une des observatrices les plus fines du cinéma français contemporain.
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0: Et oui, oui, pour ce premier atterrissage, on va quitter donc un instant le bord du bassin pour aller respirer un bon parfum de fleurs et de terre fraîche du côté de Mont, à l'occasion des 30 ans de la jardinerie Champs Fleuris. Nous avons rencontré Jeannine Gavret directement dans son magasin pour revenir sur 3 décennies de passion horticole, de souvenirs, d'anecdotes et d'amour de la région. Des premières serres jusqu'au magasin d'aujourd'hui, elle nous raconte comment cette belle aventure familiale et locale a vu le jour. Installez-vous confortablement, prenez votre plus bel arrosoir imaginaire et place à cette première interview piscine enregistrée donc au cœur du Champs Fleuris. Donc Jeannine Gavret, 30 ans de Champs Fleuris. Comment est-ce que ça a commencé à la base, cette histoire ?
1: Alors l'histoire à la base, j'ai été ouvrière et j'avais vraiment envie de m'installer. Et en fait, la deuxième partie, c'est une serre d'occasion que j'ai rachetée à un collègue, qu'on a remontée et puis on a agrandi. Mais vraiment, tout à la base, j'ai été à l'école d'horticulture depuis ma première année secondaire et puis j'ai fait mon apprentissage. Puis j'ai été travailler 5 ans à Gand, dans les serres, chez un grossiste. Et c'est vraiment ça qui m'a donné envie d'avoir mes serres à moi.
0: Installé ici à Teux, donc de Gand à Teux.
1: De Gand à Teux, oui. J'avais fait 200 km en marche arrière vers chez moi.
0: Vous êtes originaire d'ici, de la région ?
1: Ah oui, alors plus originaire de Mont que moi, on peut pas, parce que je suis née juste à côté. Voilà. D'un papa qui est né où il y avait chez Darcy, la boulangerie Darcy.
0: Donc, D'accord, donc on est parti ici d'une prairie, voilà, et première serre, et puis on se lance dans la culture.
1: La grande aventure de la jardinerie.
0: Et alors, d'où vient le nom Champs Fleuris avec un Y en plus ?
1: Alors, le Champs Fleuris avec un Y, ça vient de vacances en France où on a rencontré où on est passé dans ce petit village-là, et on trouvait ça tellement chouette. On était déjà en train de chercher un nom pour le magasin, et on hésitait entre Mont Fleuri, le coin Fleuri, et quand on a vu le Champs Fleuris avec l'Y, on s'est dit, bah oui, voilà, il n'y a pas d'hasard, c'est ce nom-là qu'on veut.
0: Jardinerie principalement,
1: c'est ça ? Jardinerie principalement, oui, donc avec fleurs coupées, plantes intérieures, plantes extérieures, ouais. Mm-hmm. Et tous les accessoires qui vont avec, le terreau, les engrais.
0: Ok, quelques petites anecdotes sur ces 30 années ?
1: Alors, il y en a beaucoup, mais je ne vais pas vous les raconter. mais oui, non. Beaucoup de jolies choses. Et puis, les teux, de toute façon, super. Donc, il n'y a que des bonnes choses à teux.
0: Ok, alors, en réalité, vous me disiez que les 30 ans, c'était en décembre. Hein, mais bon, évidemment, saison oblige, vous faites ça plutôt en 2026.
1: On fait ça plutôt en 2026. Et on s'est dit, le 30e printemps, c'est chouette aussi. Voilà, ouais. La saison est tellement plus jolie qu'on voulait profiter des couleurs. Alors aujourd'hui, pas du temps, mais on a eu quand même un super week-end. Mm-hmm. Donc voilà.
0: Voilà, et qu'est-ce que vous avez prévu tout au long de cette année ?
1: Alors, on a prévu d'autres choses tout au long de l'année, mais ça reste des surprises, donc on les dévoilera petit à petit.
0: Ok, et on les dévoilera, j'imagine, via votre page Facebook, entre autres ?
1: Via notre page Facebook, via notre site et via la page Insta, oui.
0: Ici, Champs Fleuris, c'est combien de personnes qui travaillent ?
1: Alors, on est à 2 toute l'année, et puis on a les flexis et les intérims pour la saison. Mais je voulais quand même placer un petit mot pour ma vendeuse, mais qui est plus ma collaboratrice que ma vendeuse, parce qu'elle est vraiment super, et que sans elle, ce serait pas pareil.
0: Et voilà, merci donc à Jeannine Gavret pour son accueil chaleureux donc au sein de la jardinerie Champs Fleuris à Teux. Une belle rencontre remplie de passion, de souvenirs et de projets pour célébrer ce 30e printemps placé sous le signe des couleurs et de la convivialité. Et si vous voulez découvrir les prochaines surprises annoncées tout au long de l'année, rendez-vous donc sur les réseaux sociaux et le site de Champs Fleuris. Nous, on retourne enfiler le bonnet et remettre les brassards, parce que vous savez, hein, je veux pas j'ai piscine. C'est l'émission qui nage entre découverte locale, bonne humeur et rencontre de proximité sur Radio 4910, évidemment. Je peux pas,

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0: Alors à présent, nous avons le plaisir d'accueillir Éric Eugène. Bonjour.
1: Bonjour.
0: Merci d'être avec nous. Alors on va parler d'un événement qui va faire jouer petits et grands. La journée Viens, je t'explique. De printemps, Viens, je t'explique. Vous avez saisi le jeu de mots. Donc le jeu, c'est pas G-E, mais c'est jeu G-E-X, évidemment. Organisé ce samedi 23 mai à la Maison des Jeunes d'Héricolet à Verviers. Une journée qui s'inscrit dans le redéploiement de l'ASBL Le Pas Ludique, à l'origine du festival Folenjeu. Un projet qui a déjà rassemblé plus de 1300 personnes et qui continue à évoluer avec une nouvelle formule, un nouveau lieu à 10 ans et des événements tout au long de l'année. Voilà, c'est bien ça.
1: Exactement.
0: Voilà.
1: Merci.
0: Alors si on devait donner envie en une phrase, qu'est-ce qui va se passer ce 23 mai ?
1: Eh bien, il y aura une animation sur des jeux classiques, des jeux de société modernes. Parce que parfois, quand on entend jeux de société classiques, on pense au Monopoly ou à la Bonne Paye, mais en fait, c'est pas ça. Il y a plutôt Carcassonne, Catan, Agricola, Dixit ou Dominion encore. Donc ça, vous venez les découvrir et comprendre leur impact sur le jeu de société moderne. Comme par exemple Dominion pour le deck building, c'est vraiment un élément fondateur. Deuxième animation que nous aurons des jeux de plis. Et donc les jeux de plis ont vraiment connu un essor ces dernières années, notamment depuis l'Asie. Mmh. Et en fait, ce n'est plus du tout juste la belote, le whist ou le bridge, mais on a vraiment des modernes comme Twinner que j'ai ici avec moi et qui est très très coloré, Pili Pili, mmh. et des règles vraiment folles qui changent vraiment à quasiment toutes les manches. Mmh. Nous aurons aussi des prototypes avec quelques créateurs qui seront présents et, parce que c'est quand même une tradition, nous aurons deux sessions des loups-garous tierce-lieu, une à 16h et une à
0: 20h. Ces loups-garous tierce-lieu, c'est quoi exactement ? C'est des jeux de rôle ?
1: C'est un jeu à rôle caché, en fait.
0: Okay,
1: donc c'est un jeu d'ambiance où on va essayer de s'accuser et ça va deviner qui sont les villageois et qui sont les loups-garous dans le groupe et ça va passer en plusieurs nuits. C'est un jeu qui est très classique et beaucoup de gens connaissent. C'est un jeu d'ambiance vraiment très connu.
0: Donc c'est à la Maison des Jeunes d'Héricolet.
1: Exactement, à Verviers.
0: Voilà, donc vous allez investir la salle du Ré, l'étage, j'imagine tout.
1: En fonction du monde, oui, voilà. Donc on commence au rez-de-chaussée et en fonction du monde, on rajoute des tables à l'étage, donc on a la place pour les deux, donc il n'y a pas de souci.
0: Et c'est un événement gratuit au niveau de l'accessibilité ? C'est payant, je ne sais pas.
1: Alors, c'est payant, parce que justement, donc c'est 5 euros l'entrée.
0: Ouais, avec quand même pas grand-chose quand même. Hein,
1: non, voilà. C'est une petite participation symbolique, donc il y a en plus un cookie qui est offert, et c'est 3 euros pour les moins de 12 ans.
0: Ouais.
1: Pourquoi ? Parce qu'en fait, c'est une journée qui sert à financer le Festival Folenjeu. Donc le Festival Folenjeu, tu l'as dit, il revient cette année, une nouvelle formule, on change de lieu, on sera au tremplin, disons, le 4 octobre, et là, le festival est toujours gratuit, par contre.
0: Okay.
1: Et en plus, quand on change de formule, on ajoute aussi cette soirée, cette année c'est une grosse nouveauté, on ajoute une soirée pré-festival le 3 octobre.
0: D'accord, tremplin disons, j'imagine c'est plus grand que l'ancien lieu, c'était au Van der Valk avant, c'est ça ?
1: C'était au Van der Valk à Verviers, exactement, et justement pour avoir un lieu plus dégagé, plus lumineux et aussi au niveau de l'acoustique, améliorer l'expérience pour les visiteurs, on se déplace vers le tremplin disons qui nous accueille, on va investir pas moins de 5 salles, dont notamment l'espace événementiel qui est vraiment très conséquent pour ceux qui connaissent.
0: Ok, donc on aura l'occasion certainement d'en reparler.
1: Avec plaisir.
0: C'est clair. On a peut-être pas évoqué plus en détail l'organisateur. Donc Folenjeu, c'est le Pas Ludique. Peut-être un petit mot sur cette ASBL.
1: Oui, donc c'est une ASBL qui a été fondée en 2014 après la première édition du festival Folenjeu, qui marquait en fait l'édition les 10 ans du magasin Folenjeu qui était avant à Verviers.
0: Mmh.
1: Et donc il y a eu plusieurs éditions jusqu'en 2019, puis il y a eu un arrêt notamment suite au Covid et aux inondations. Et en 2024, il y a eu une nouvelle équipe qui s'est mise en place et on a voulu refaire connaître l'événement. Et c'est à ce moment-là que moi, d'ailleurs, j'ai rejoint le Pas Ludique et on a fait l'édition en 2024 et 2025 au Van der Valk. Et avec chaque fois une croissance, le monde du jeu de société a vraiment explosé grâce au Covid, justement.
0: Ouais. Bah oui, effectivement, on peut imaginer que chacun s'est un peu
1: retrouvé chez soi
0: et s'est dit, tiens, qu'est-ce qu'on va faire ? Il y a des jeux qui sont sympas, effectivement.
1: Ouais. Voilà.
0: Voilà. Petit clin d'œil à notre amie Pauline Gazon, qui fait partie aussi de l'équipe de la radio et qui est, j'ai cru comprendre, qui fait partie de l'équipe, si j'ai bien...
1: Elle sera présente, en tout cas, au festival, oui, évidemment, et bien sûr.
0: Alors, donc on a parlé du festival Folenjeu, de la journée ici du 23, mais j'ai cru comprendre que, en fait, c'est dans le cadre de toute une série d'événements qui sont organisés, parce qu'il y a également une journée du même type en automne, par exemple.
1: Exactement. Donc, nous organisons généralement deux journées par an. Donc, il y a celle du printemps qui est donc le 23 mai, samedi prochain, et celle d'automne qui sera le 7 novembre. Toujours même formule, 14h à minuit à la Maison des Jeunes d'Héricolet, avec là un programme qui est encore à définir. Donc le 3 octobre, la soirée pré-festival de 18h à minuit au tremplin à Dizon. Le 4 octobre, le festival de 10h à 18h toujours au tremplin à Dizon. Et on a aussi un événement fin du mois, le 31 mai, dans le cadre du week-end japonais à l'abbaye de Stavelot. Nous serons là l'après-midi pour présenter des jeux sur le thème du Japon.
0: Ok, ok. Vous êtes combien de membres dans cette ASBL ?
1: Alors, l'équipe d'organisation, c'est une petite dizaine de personnes et au total, les bénévoles, environ 25-30 bénévoles qui animent et qui se partagent les tâches de la préparation d'un festival quand même conséquent.
0: Ouais, j'imagine beaucoup de préparation aussi pour mettre tout ça en place.
1: Oui, c'est quelque chose qui en fait tourne en arrière-plan quasiment toute l'année. Puisqu'en fait, on commence à lancer les premières invitations vers les éditeurs et commencer à composer le line-up dès janvier-février. Et déjà, on sait déjà le programme ici, donc je peux déjà dire qu'il y aura plus de 15 éditeurs qui seront présents. Nous aurons des ludothèques régionales, nous aurons des clubs. Nous aurons aussi une petite zone que nous animerons nous-mêmes avec des jeux rapides. On va mettre près du bar des jeux qui s'expliquent en 2 minutes et justement sur des tables hautes, donc très sympa. Et donc le programme se compose et effectivement, c'est un travail de longue haleine, oui.
0: Voilà, bah, toujours rappeler en tout cas les éléments pratiques pour la journée du samedi, donc le samedi pour 23, hein, parce que c'est effectivement surtout pour ça qu'on est là. Donc oui. C'est samedi 23 mai, ça commence donc à 14h, c'est ça ?
1: Oui, jusqu'à minuit.
0: Voilà, jusqu'à minuit, Maison des Jeunes des Récollets, Place du Martyr numéro 100 à Verviers.
1: Exact.
0: Et alors bah, l'entrée 5 euros avec collation offerte, donc le petit cookie en
1: le
0: question.
1: Petit cookie, oui.
0: Et 3 euros pour les moins de 12 ans.
1: C'est ça.
0: Alors je pense qu'il y a aussi les réseaux sociaux et un site internet où on peut avoir les infos complémentaires.
1: Évidemment, donc sur nos réseaux sociaux, donc nous sommes surtout sur Facebook et Instagram. Et alors nous avons un nouveau site qui vient justement d'être brandé pour faire cette nouvelle formule, festivalfollenjeu.be.
0: Ok, voilà, je crois qu'on a fait le tour.
1: C'est mais, tout à fait, merci beaucoup.
0: Voilà, bah merci Eric d'être venu nous parler de tout ça. Et donc voilà, on suivra ça avec attention.
1: Merci beaucoup, à la semaine prochaine.
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2: Eh bien, allô, Daniel ?
3: Oui, bonjour, Eric.
2: Enjoy Spa, donc, tu vas nous parler des maisons d'assemblée, c'est ça ?
3: Oui, tout simplement, bon, on va se rappeler que dans cette chronique, j'ai déjà parlé du casino, j'ai déjà parlé du Vauxhall, mais il y en a eu une troisième de maison d'assemblée, car à l'époque, on ne parlait pas de casino.
2: Oui, tout à fait.
3: Et donc, bon, si Spa évidemment attirer du monde pour ses sous. Tout le monde sait que c'est aussi les jeux qui ont attiré les nobles gobelins à Spa. Et donc, en 1760, le conseil communal et co-bourgmestre Lambert Crouet s'associe avec son ami Gérard Delot, ainsi qu'avec Jean-Philippe Delabourg, qui est un teutois d'ailleurs, eh bien, tous les trois ensemble vont avoir l'idée de créer une maison d'assemblée, c'est-à-dire un endroit central dans la ville où il conviendrait d'avoir une salle de jeu, une salle de bal et accessoirement aussi une salle pour tout ce qui est culturel, le théâtre, la musique, etc. À l'époque, tout le monde n'était pas convaincu de la réussite, même si l'avenir a démontré que, effectivement, c'était extrêmement rentable. Et donc, nos trois amis ont réussi à obtenir de la plus haute autorité qui soit, c'est-à-dire le prince-évêque de Liège, l'exclusivité de ce genre d'établissement. Évidemment, le prince-évêque était un fin stratège et surtout un mercantile pas possible. Donc, cette exclusivité, il exigeait 30% des bénéfices. Et donc, cette maison voit le jour en 1770, donc dans le centre Spa. Et sinon, nous connaissons le casino actuel, il n'est pas celui d'origine, puisqu'il l'a flambé au début du 19e siècle. Et donc, c'est comme ça que c'est devenu le Kursaal et puis le casino. Ouais. Voilà, on a mis en place
2: début du 20e.
3: Pardon ?
2: Début du 20e qu'il a flambé, effectivement, je permets juste de corriger. C'est ça.
3: Tu as raison, mais il y avait déjà eu un incendie en 1807.
2: Ah ben oui, c'est ça, ok, d'accord.
3: Voilà, et puis effectivement, il a encore flambé par après. Oui, c'est rien n'est simple à ce point, dans l'histoire, tout à fait. Et donc, ça commence à bien fonctionner, donc à faire des jaloux. Et donc, se crée une deuxième maison d'assemblée, qui est le Vauxhall.
2: Oui.
3: Voilà. C'est le dernier vestige toujours debout à Spa. L'extérieur a été superbement restauré. On attend depuis des années que l'intérieur le soit aussi.
2: Oui.
3: Mais bon, ça, ce sont des vœux pieux, évidemment. Voilà. Et puis, à peu près en même temps, ou un tout petit peu après, c'est créé le salon Levaux. C'est nettement moins connu.
2: Oui.
3: Cette maison se trouvait dans le haut de la rue Sauvenière, et fut d'ailleurs racheté par le bourgmestre Joseph de Crawey, au point qu'on a appelé cette maison la maison du bourgmestre. La maison, par la suite, le Salon Levaux est devenu une maison d'hébergement, et puis elle aussi a flambé, donc il n'en reste rien. La place se trouve un building moderne, pas très joli, mais enfin c'est à ça qu'on se repère pour trouver l'emplacement de l'ancienne maison en Levaux. Et toujours, notre prince-évêque ne perd pas le nord, il réussit à concilier les trois, puisque c'est lui qui allait rafler la plus grosse partie des bénéfices.
2: Ouais.
3: Voilà pourquoi j'ai voulu rassembler les trois maisons d'assemblée, parce que Alors, ils sont extrêmement importants dans l'histoire de Spa, surtout qu'au 18e siècle, on commence à se construire des hôtels, des auberges, des restaurants. Et c'est bien pour ça d'ailleurs que les trois précurseurs du casino, donc du Kursaal, ou si vous dites de la Redoute, ils ont réussi leur coup magnifiquement parce que cette histoire se prolonge toujours aujourd'hui. Mmh. On joue toujours au casino, plus au Vauxhall, bien entendu. Et voilà un petit peu comment j'ai voulu rassembler ces trois maisons d'assemblée. Si des personnes sont intéressées pour en savoir davantage, parce que le dossier est long et complexe, je les renvoie à une espèce de bible de Spa qui s'appelle « Rue et promenade de Spa », page d'histoire locale, de Georges-Émile Jacob. Première édition dans les années 40, puis réédition dans les années 70. C'est une véritable bible, mais qui n'est pas facile à consulter parce que sur le même chapitre, on passe de 20 pages en 20 pages et il faut savoir s'y retrouver un petit peu. Mais les illustrations sont extraordinaires. D'ailleurs, dans les trois maisons d'assemblée, la salle de bal était vraiment magnifique. Et les architectes qui ont construit les trois, mené les travaux de construction, ont fait un agréable travail. Et ça fait partie intégrante, évidemment, de l'histoire de Spa. Je ne vais pas être plus long, mais ça valait la peine de se rendre compte que le premier casino d'Europe a eu
2: était Spadois, oui.
3: des concurrents.
2: Ouais. C'est ça, voilà. Ouais, tout à fait. Eh bien voilà, merci Daniel, c'était effectivement très intéressant de se rappeler tout ça, et effectivement je pense au Vauxhall, qui est une salle qu'on connaît, qu'on ne voit qu'au Patrick, que la journée du patrimoine, et qui vaut franchement la peine d'être restaurée.
3: Ah, tout à fait, nous l'espérons avec beaucoup d'impatience, mais ça dure, et toujours les histoires de subventions et d'interventions des finances de la ville. C'est pas simple et ce n'est pas encore résolu.
2: Tout à fait. Ok. Ben voilà. Ben merci à toi en tout cas.
3: Je t'en prie. Et puis je salue tous les auditeurs, qu'ils soient spadois ou de toi d'ailleurs.
2: Tout à fait. Hein,
3: et je les encourage à être le plus souvent possible sur antenne parce que Radio 4910, vous êtes un moteur culturel de la région.
2: Ben merci à toi. Merci à toi. Ben voilà. Dans 15 jours du coup.
3: Ah, dans 15 jours, oui. Allez, bonne journée.
2: Bonne journée, oui.

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1: Bonjour Raphaël.
2: Bonjour Eric.
1: Alors aujourd'hui, tu vas nous évoquer un sujet qui est assez intéressant. S'épanouir au travail, est-ce vraiment possible?
2: Oui, j'ai envie de parler de ce sujet parce que ça touche de plus en plus de monde. Souvent en silence. En fait, il y a beaucoup de personnes qui ont perdu ou qui perdent par des moments l'enthousiasme dans leur travail. Et surtout, l'idée, c'est aussi de parler de comment on peut retrouver et entretenir le feu sacré pour son travail. Parce qu'on l'a souvent en début de carrière, mais parfois, on ne réussit pas toujours à le garder intact.
1: Ouais, intéressant. Surtout avec l'épidémie de burn-out actuelle.
2: Mais oui, qui ne s'est jamais posé cette question un lundi matin, un peu gris, ou comme aujourd'hui, un dimanche, un peu pluvieux. Mais est-ce que je suis vraiment à ma place? Et plus profondément encore, est-ce que ce que je fais a encore du sens pour moi? Souvent, j'avais le feu sacré il y a quelques années. Là, maintenant, j'ai l'impression que, voilà. Parfois, on revient d'une réunion, on est un peu abattu, on a pris un coup d'un collègue, ou on a appris une mauvaise nouvelle, ou on a une altercation. On a parfois le sentiment de manque de respect de la direction. Et parfois, on a aussi une surcharge de travail prolongée, parce qu'on a d'autres collègues qui sont en burn-out.
1: Ouais. Alors Raphaël, que faire avec ce sentiment? Le mettre de côté ou l'écouter?
2: Chez Luméa, on part d'une conviction assez simple. Ressentir de perdre le feu sacré, c'est quelque chose qui est important à prendre en considération. C'est comme un signe important à écouter en soi. Parce que l'accompagnement, c'est déjà de commencer à comprendre les causes qui font qu'on perd le feu sacré. Et puis de remettre des dynamiques pour le maintenir ou le retrouver. Parce qu'il y a souvent des respects à réinstaller pour se reconnecter au sens profond de notre job et à notre enthousiasme.
1: Alors Raphaël, les burn-out ont-ils à voir avec le sens?
2: Mais le burn-out, souvent, c'est qu'il y a une perte de sens soit dans la forme, les horaires, la surcharge, les consignes paradoxales, soit dans le fond. Parfois, on n'aime plus trop notre fonction ou on n'aime plus trop la fonction parce qu'il y a des contraintes qui ont évolué.
1: Et que proposez-vous alors chez Luméa?
2: Chez Luméa, on ne fait pas juste un bilan de compétences, on ne va pas juste prendre le temps de vous écouter dans votre diagnostic. Ça, on le fait de toute façon, mais ce qu'on va aller chercher, c'est aller chercher plus loin que votre CV. Nous, ce qui nous anime vraiment, c'est de baser notre travail et notre accompagnement sur trois dynamiques que nous avons tous, mais qui ne sont pas si faciles que ça à identifier. C'est quels sont les talents qu'on a développés au cours de la vie et d'en faire un bilan. Quels sont les dons pour lesquels on a une espèce d'aisance naturelle? Et souvent, les dons, c'est nos collègues et nos amis et notre famille qui les reconnaissent plus facilement. Et aussi, quelles sont les passions qui nous animent? Parce que les passions, c'est comme toi, Eric, pour la radio. Les passions, c'est des choses qui nous drivent depuis qu'on est petit. Et quand on arrive un peu à conjuguer toutes ces choses-là, en fait, c'est vraiment quelque chose qui nous ramène dans notre feu sacré.
1: Ouais, est-ce que les Japonais n'appellent pas ça l'ikikai?
2: Eh bien, c'est tout à fait juste. C'est une notion qu'on voit dans plein de livres, dans plein de chroniques, santé, dans les magazines bien-être. C'est vraiment un point d'équilibre ou des points d'équilibre entre ce qu'on aime, ce dans quoi on est bon, ce que le monde a besoin et ce pourquoi on peut être reconnu. En fait, connecter son feu sacré, c'est vraiment une démarche qui demande de s'introspecter. Ça ne tombe pas comme ça un jour dans un kinder. On a besoin d'aller vraiment réfléchir, ressentir et puis surtout connecter et conjuguer différentes facettes. Et forcément aussi, puisque exprimer nos dons, exprimer nos talents et nos passions, ça nous demande aussi de dépasser nos fragilités. Mmh. Moi, j'étais un grand timide quand j'étais adolescent. Mmh. Aujourd'hui, je suis à la radio avec la joie.
1: Pareil, on va dire.
2: Voilà. Alors, l'ikigai, c'est pas un concept un peu abstrait comme on voit dans plein de livres. C'est vraiment un travail qui a besoin d'être émergé. On a besoin de faire émerger la réflexion et puis de passer par le dessin, de passer par des cartes mentales. En fait, théoriquement, c'est assez simple à comprendre. Je crois que tout le monde est capable de comprendre que c'est l'ikigai. Mais en fait, aller le chercher, aller le connecter, c'est souvent le travail d'un long processus. Et c'est pour ça que nous, chez Luméa, on a vraiment cœur à vous accompagner là-dedans. On est plusieurs à faire ça et on met vraiment des mots sur des choses importantes et puis on ne s'arrête pas là.
1: Ouais, peux-tu nous en dire plus, justement?
2: Mais prendre conscience d'un processus, prendre conscience de nos dons, de nos talents, c'est génial. Mais ce qu'on essaye de faire, c'est vraiment de vous accompagner dans l'implémentation de ça pour retrouver votre feu sacré, pour essayer de mettre des jalons, pour essayer de s'y reconnecter et quelque part de travailler sur une stratégie qui est réaliste et qui est aussi ambitieuse avec ce que vous vivez.
1: Alors concrètement, Raphaël, ça peut donner quelle trajectoire ?
2: Mais concrètement, c'est pas tout le temps changer de job. Parfois, on peut déjà se réinventer dans le job qu'on a. Simplement, on a peut-être besoin de fixer plus ses limites, se recentrer sur son cœur de métier, voilà, ou faire évoluer des choses dans sa fonction. On va aussi apprendre parfois à créer, à accompagner des gens, à créer un autre job ou à consolider une activité complémentaire, mais sans forcément tout bouleverser, parce que très peu de gens y arrivent et qu'on a tous besoin de nourrir le frigo et aussi d'avancer de façon cohérente pour ne pas non plus créer une insécurité, une prise de risque qui est trop grande. Ce qu'on observe souvent, c'est qu'à partir du moment où les choses s'alignent, l'énergie revient, la clarté revient, les décisions sont plus simples parce qu'on a une stratégie, on a une vision claire. Voilà.
1: Voilà.
2: Au Centre Lumea, on a du plaisir à prendre soin de votre feu sacré. La société a besoin de feu sacré. Moi, je me souviens, dans les enseignants qui ont guidé mon parcours scolaire, je me disais, il n'y avait que seulement 10% des enseignants qui m'ont transmis le feu sacré. Et je pense que dans plein de professions, il y a des gens qui ont le feu sacré, c'est merveilleux, puis il y a des gens qui l'ont perdu. Alors tout ce qu'on a envie, c'est que les gens puissent le reconnecter. Il y a aussi des protocoles de soins en thérapie énergétique qui aident à reconnecter le feu sacré. Le feu sacré, c'est vraiment sacré. On a besoin de le protéger, de l'entretenir, de le chérir et de le nourrir. C'est le feu sacré qui rayonne sur les collègues et même sur les bénéficiaires quand on a un métier avec les autres.
1: Ben merci Raphaël, ça a été très intéressant et très inspirant.
2: Merci Eric, à bientôt.
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1: Solidas Assurance. Alors, est-ce que vous avez été contacté ce moment-ci pour des cas particuliers? Je pense au soleil, ciel bleu, vacances, stress saisonnier. Est-ce qu'il y a des achats saisonniers, je ne sais pas moi, pour la piscine, pour le jardin, pour les loisirs, et que l'on devrait assurer spécifiquement?
2: Oui, mais à l'extérieur de la maison, principalement.
1: Ah bon?
2: C'est vrai qu'on a beaucoup de questions dans ces périodes-ci. Il y a les premières questions qu'on avait déjà évoquées, ce sont les départs en vacances, tout ce qui est assistance, etc. On a déjà bien développé sur le sujet. Mais alors, évidemment, le soleil, quand le soleil est là, bah, par définition, on réinvestit peut-être un peu sur les extérieurs de la maison, que ça soit le contenu ou même les aménagements, hein, terrasse, piscine, abri de jardin, etc.
1: Oui, parce que bon, il y a la tâche du jardinage, l'entretien, mais il y a également les loisirs.
2: C'est ça, tout à fait. Donc, il y a aussi tous les jeux pour les enfants, tout ça. Et donc, ce qu'on voulait développer aujourd'hui, ce qui sont souvent les réponses aux questions posées, bah, c'est quid d'un point de vue assurance. On pense évidemment à l'assurance habitation, c'est tout à fait le cas, mais tout ce qui est extérieur à la bâtisse principale, il faut savoir que ce n'est pas couvert par le contrat de base.
1: Ah, ce qui veut dire côté jardin par exemple.
2: Alors, côté jardin, on va avoir donc d'une part tout ce qui est extension vraiment de la bâtisse. Donc si on a un muret mitoyen ou bien une haie, ce genre de choses, ça pourra tout ce qui est en dur, hein, vraiment des palissades, si c'est vraiment en continuité du bâtiment, dans la majorité des compagnies, on sera couvert d'office. Par contre, dès qu'on va parler du mobilier de jardin, parler du robot tondeuse, etc., eh bien il faudra prendre une extension au contraire qui pourra couvrir ces divers éléments.
1: Ce qui veut dire ?
2: Ce qui veut dire, c'est pas forcément cher, hein, j'ai ici un tarif en tête, on parle de 70€ par an pour l'extension pour l'extérieur, donc ça va, mais il faut y penser, le cas évidemment, le cas que j'ai en tête où une masse quand même assez conséquente de personnes s'en sont rendues compte en même temps, bah, c'était les malheureuses inondations qu'on a vécues il y a maintenant 3 ans, où en fait, bah, il y avait énormément de contrats qui couvraient la maison comme il se doit, mais on n'avait pas cette extension pour l'extérieur et donc la remise en état du jardin, des potentiels dommages à la piscine n'étaient pas couverts.
1: C'est le moment des barbecues. Et là, assurance ?
2: Alors, d'office, ça rentrera dans le pack. En fait, un pack jardin, une extension jardin couvrira ce genre de choses. Donc, vraiment, tout le mobilier extérieur. Donc, ça va être vraiment le mobilier, potentiellement la balançoire des enfants. On a aussi l'abri de jardin, hein, qui peut quand même vite abriter pas mal d'outillages, ce genre de choses. L'abri de jardin, on notera toujours la petite attention sur la manière dont il est sécurisé. Parce que, je vais dire, le type de serrure, en fait, tout type de serrure ne sera pas validé pour que la garantie vol couvre, par exemple. Ce seront des points d'attention. Toutes les compagnies ont un peu des grilles différentes, des méthodes, enfin, des réclamations différentes pour que la garantie soit applicable. Voilà, ça, de nouveau, c'est le job, c'est le boulot du courtier de comparer les différentes options en rapport qualité-prix, comme toujours.
1: Sauna, hammam.
2: Également, s'ils sont donc, voilà, ils peuvent se retrouver à l'intérieur de la bâtisse dès le moment où ils sont en cave ou aux étages classiques, ben, ça sera couvert. C'est à mentionner au contrat d'habitation classique, hein, parce que ça peut être dans certaines compagnies de nouveau une surprime. Mais s'ils sont situés à l'extérieur, voilà, je pense vraiment, j'ai aussi des images de ce qu'on appelle les pool house, en fait, hein, donc des cuisines extérieures, ce genre de choses. Ça sera toujours la notion de voir si c'est relié au bâtiment. Donc, par exemple, une cuisine extérieure qui est totalement attenante au bâtiment sera peut-être juste un capital à assurer ou bien une petite notion à ajouter en plus au contrat. Ça dépendra des compagnies, mais je vais dire, l'idée d'aujourd'hui que l'on veut partager aux auditeurs, c'est vraiment voilà, avoir cette réflexion, d'avoir un poids d'attention vis-à-vis du fait que j'investis un peu des sous dehors, il faut y penser.
1: J'ai entendu abri de jardin, ce qui est dedans également ?
2: C'est ça, donc tout le matériel de jardin, clairement, peut être couvert en vol. Toujours faire attention, comme on le disait, à la sécurisation en fait, de cet abri de jardin, mais ça peut l'être, oui, tout à fait.
1: Robot, tondeuse ?
2: Oui, alors c'était le cas que j'allais citer, c'est le cas le plus fréquent, hein, parce qu'un robot tondeuse, on évite à 2, 3 000 euros. On a aussi le petit tracteur, hein, tout ce genre de choses. Alors, il faut savoir qu'on peut même les couvrir sans effraction. Donc, il faut quand même avoir en tête que la garantie vol sur l'assurance incendie classique, le point numéro 1, c'est qu'elle ne se déclenchera que Il y a juste une exception que je vais citer, mais il faudra toujours une effraction, en fait. L'exception, c'est s'il y a vol avec violence. Donc, s'il y a une agression, ben là, par définition, la compagnie ne réclamera pas forcément une effraction, parce que, voilà, si on se fait agresser et qu'on se fait prendre les clés, ben, ça sera tout de même couvert. Mais il faudra soit de violence, soit effraction. Alors, toute la question avec le robot tondeuse, c'est qu'évidemment, le robot tondeuse, il fait sa petite vie toute la journée, il retourne à sa base, il repart, etc., etc. Donc, il n'y a pas d'effraction, quelqu'un qui rentre dans le jardin qui le prend. Et donc, ça sera couvert aussi. Hein. Donc, on a la possibilité de le couvrir, même sans effraction, parce que, par définition, bah, tout le mobilier de jardin, il est à l'extérieur. Et donc, sur l'extérieur, bah, oui, il y a peut-être un grillage, il y a peut-être une grille, mais on peut passer au-dessus sans devoir le forcer, sans devoir le casser. Alors que dans une maison, c'est fermé par définition. Donc, il faut une effraction pour entrer à l'intérieur.
1: Tout ce qui est extension raccordée électriquement, c'est différent hein, qu'un autre...
2: Pas forcément, parce que toute la domotique, en fait, toutes ces choses-là, même à l'extérieur, seront reprises. La seule chose, c'est qu'il faut avoir en tête que, comme toujours dans les conditions générales, sur ces packs-là, il y aura des limites d'intervention. Donc, très souvent, les compagnies, le pack jardin, ils le limitent à 10 000 euros, la première mouture, si on peut dire, à le prix que je citais, à 60-70 euros par an. Voilà, 10 000 euros, bah, c'est bien, mais... Si on a vraiment été loin dans les investissements, dans les achats, ça peut vite être dépassé. Et donc, il y a possibilité de déplafonner ça avec des petites surprimes proportionnelles en parallèle de ça. Quoi.
1: On a parlé vol, mais en cas de grand vent, s'il y a du matériel qui s'envole.
2: Mm-hmm, c'est ça. Donc, la tempête, de nouveau, le bâtiment est couvert. Hein, pour ça, c'est couvert, la tempête. Et ça couvrira également les extérieurs. Ça sera couvert. L'autre cas, quand même, assez typique qu'on a pas mal dans la région, j'ai deux, trois cas à l'arrêt. Et sur Jalais, par exemple, bah, c'est tout ce qui est dégâts gibier. Donc ça, pour les personnes qui ont déjà eu, enfin je ne vais même pas parler des sangliers, mais rien que des biches dans leur, ou des chevreuils dans leur jardin, je peux vous dire que c'est... C'est assez atroce, et ne parlons pas des sangliers, où là, c'est même plus un jardin, ce n'est plus que de la terre, après, oui. Et donc tout ça couvert aussi par ces packs, ces extensions.
1: Donc en rapport, on est gagnant en prenant une petite assurance, c'est pas bien cher.
2: C'est comme toujours, en fait, le client reste, hein, on l'a déjà dit, c'est d'avoir un peu son calcul de risque personnel. Alors voilà, y a, par définition, si on est à l'aise avec le fait de savoir qu'on n'est pas couvert pour l'extérieur, bah, pas de souci. Mais la chose qu'elle est toujours la plus traumatisante pour un assuré, on sait que les assurances, c'est compliqué, on sait qu'on a toujours l'impression qu'on paie, on paie, on paie, et puis quand on a besoin de quelque chose, bah, on n'a rien ou on n'a pas grand-chose. Donc il faut juste être à l'aise avec cette notion-là. Et ce que j'aime toujours dire, c'est que on n'est pas obligé de souscrire, mais par contre, c'est bien d'être au courant de ce qu'on peut souscrire. C'est ça que nous, dans nos analyses de dossiers, on procède toujours d'une manière où le client va nous poser une question, et par définition, le client va nous poser une question sur base de sa manière de voir le risque, sa manière de voir les assurances, et nous, on proposera toujours toutes les formules possibles, donc avec tarif à la clé, et puis le choix via du client, les conseils, on est là pour conseiller, on est là pour donner les conseils, mais c'est pas parce qu'on vous propose des garanties que vous devez les souscrire, mais par contre, je pense primordial le fait d'être au courant de toutes les possibilités d'assurance pour ne jamais se retrouver dans une situation où y a quelque chose qui arrive et puis c'est à ce moment-là qu'on se rend compte qu'on n'est pas assuré pour et surtout qu'on aurait pu être assuré pour.
1: On a parlé du matériel des extensions pour l'été, les vacances, mais ça existe également pour les autres saisons.
2: Oui, c'est ça. Ça couvre évidemment. C'est juste qu'en été, évidemment, c'est plus en été qu'en hiver qu'on va aller faire des achats pour acheter un salon d'extérieur, ce genre de choses. Mais c'est clair que c'est couvert toute l'année.
1: Est-ce que ça porte un nom spécifique, ces assurances spécifiques ?
2: Ce sont des extensions, donc ici on a parlé beaucoup du jardin, en fait on a la même chose pour la piscine aussi, hein. C'est souvent deux packs, il n'y a pas un pack extérieur, c'est souvent un pack piscine et un pack jardin, pour ne pas pénaliser les gens qui investissent dans le jardin mais qui n'ont pas de piscine, hein, pour ne pas pouvoir payer pour la piscine, et voilà, c'est les extensions piscine-jardin ou les packs jardin, les packs piscine.
1: Oui, parce que s'il y a un trampoline qui s'envole un jour...
2: Exactement, tout en sachant qu'on couvre aussi les dommages que les objets pourraient couvrir. Chez le voisin
1: ou
2: voilà,
1: autre part.
2: Ce genre de choses. Ouais.
1: Ben voilà les informations qu'elles sont bonnes, qu'elles sont utiles.
2: Eh bien.
1: Merci Solidas Assurance, merci Robin Cabet.
2: Avec plaisir, merci à toi Jean-Luc.
1: Au revoir.
2: À bientôt.
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0: tout ce qu'on aura pu en faire pour sertir un bijou. 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
1: Quand aujourd'hui sera hier, tu ne t'en souviendras plus guère, alors la vie c'est maintenant, ici, et tant pis pour le temps. Alors ici et maintenant, écoutons ce que nous dit Anne-Catherine sur le temps.
2: Il ne passe pas le temps, il fuit, il s'enfuit, irrattrapable, il nous est compté. Nous sommes en train de le perdre à lutter. Et pourtant, s'il passait plus vite, serait-on plus vite libéré ? 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

0: Ce siècle avait 2 ans, Frédéric Bobin en 2009 sur l'album Singapour. On parle d'années, de siècles, mais parfois c'est une seule minute qui compte. Une minute, Babylon Circus en 2009 sur l'album La Belle Étoile.
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0: Une minute trop tôt, une minute trop tard, mais parfois cela se joue à 2 minutes. 2 minutes avant, 2 minutes après, c'est Bobby Lapointe qui nous le dit.
1: What time is it? Quelle heure est-il? 2h-2. Quelle heure est-il? What time is it? 2h-2. Tout de 2-2 à 2h-2. Voyons ce qui se passe. Consacrons-y notre classe. From tout de 2h-2 à 2h-2. 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

0: Jul prend le temps en 2019 sur l'album Appareil volant imitant l'oiseau naturel.
1: Ma vision du temps, avec deux enfants de moins de 2 ans, tous les matins, je me dis, allez, c'est parti, une journée qui commence. La journée passe vite, puis le moment de sieste est plus long, surtout quand ils veulent pas dormir. Et puis la journée se termine, j'ai hâte d'aller me coucher, et c'est reparti pour une autre journée. C'est long, mais en même temps très court. Et puis, un jour, il naît, et déjà, il rampe, il marche, il court. Ça va trop vite, le temps.
0: Et je suis bien d'accord. Merci Tatiana pour avoir pris ce temps pour nous parler de ton temps. La vie, on peut la voir comme un film, alors il faut profiter de chaque image. C'est le champ lexical du cinéma, en tout cas, que l'on retrouve, ainsi soit-il, dans cette chanson de Louis Chédid.

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0: ça.
1: Loin, le titre de la chanson et de l'album Alex Baupin en 2016. Aurélie ?
2: Tic-tac, tic-tac, c'est le temps qui passe. Alors le temps, ça peut être une seconde qui peut paraître des heures, et comme des heures qui peuvent filer en un claquement de doigts, finalement je me dis que c'est pas tellement le temps qui passe qui est important, mais c'est comment tu passes ton temps, comment t'en profites, comment voilà, tu prends plaisir à le laisser couler aussi.

0: On s'en souvient, c'est pas mal de parler de souvenirs quand on parle du temps. Françoise Hardy, Le temps de l'amour en 1962.
1: Chansomania.
0: Alors loin de moi l'idée de vouloir plomber l'ambiance, mais dans le temps qui passe, et quand on parle du temps qui passe, eh bien forcément on parle aussi en parallèle de la vie qui passe. On a du mal à imaginer ça, la vie qui passe et le temps qui a filé, et les choses qui ont été et qui ne sont plus. C'est pour ça que c'est important d'y réfléchir parfois, et de se dire que la vie c'est ici et maintenant, comme nous le chantait Yves Jamais tout à l'heure, ou dans une autre manière, comme nous le chante justement Michel Bernard avec le titre « Toute manière », cet extrait de son album titré « Toute manière ».

0: Le temps qui passe, qui nous dépasse, nous embrasse, nous surpasse. Le temps en temps qui survient et nous retient ou nous revient. Le temps qui se pose avec sa prose. On prend la pause, on se repose, telle une rose. Le temps qui coule, nous saoule ou nous enroule, on se met en boule. Le temps des jeux qui nous rend heureux, le temps du jeu qui nous rend joyeux. Le temps d'un rêve, le temps d'une heure, le temps du bonheur. Le temps des jamais et des j'aimais. Le temps qui nous grandit, le temps d'une vie, et c'est très bien ainsi.
1: Merci Caroline pour ce temps poétique.
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0: Ça me fait bizarre, Les Escrocs en 1994 sur l'album Faites-vous des amis. On parle du temps, et le temps qui m'était imparti est parti. On se retrouve la semaine prochaine, même endroit, même heure, sur ta radio préférée. Mais puisque nous parlions du temps, et fort de tout ce que nous avons entendu, nous allons prendre le temps en cette fin d'émission. Le temps déjà de remercier celles et ceux qui ont bien voulu partager leurs mots, et ce n'est pas facile de se livrer sur le temps en s'enregistrant chez soi, seul face à son téléphone. Alors un grand merci à Jeanne, à Anne-Catherine, à Tatiana, à Aurélie, à Caroline, à Vincent. Merci à toi qui es à l'écoute, nouvel arrivant ou fidèle auditeur, et merci à ta radio préférée qui permet que j'arrive avec ma malle pleine de chansons jusqu'à tes oreilles. C'est ta radio préférée et tu as bien raison. Si tu le souhaites, tu retrouves toutes les infos sur l'émission avec tous les podcasts et tous les anciens épisodes sur le site sebdil.fr. Sebdil.fr, cela s'écrit S-E-B-D-I-H-L.fr. Sur le .fr, je pense que je peux te laisser seul, tu vas y arriver. On va se quitter en chanson. Qui dit temps qui passe dit anniversaire. Nous sommes là avec les Fabulous Troubadours en 2003 sur l'album Duel de Tchatch. Allez, à la semaine prochaine. Et d'ici là, surtout, tu n'oublies pas de vivre en musique. Bye.
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